0: Spotify, recordamos os School of Seven Bells, revisitamos também o disco Saturdays Equal Youth dos M83, escutamos Kim and Jesse, no início da sequência Jupiter and Mars, Evelyn Emerson and the Charm.
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